0: Ces chants,
1: Wimbo Kabai,
0: dit tout simplement,
1: Inasema tu hivi,
0: Dieu des forces et des puissances.
1: Mungu wa uwezo na nguvu yote.
0: Le monde des ténèbres ne peut pas écouter de tels vocabulaires.
1: Na ulimwengu wa giza haiwezi kusikia misemo kama hii.
0: Nous venons à toi.
1: We Mungu tunakuya kwako.
0: Pour être consolé.
1: Ili tupate kufarijiwa.
0: Ce matin, Dieu est capable de consoler quelqu'un.
1: Hii asubuhi Mungu anawezaji ya kufariji mmoja.
0: Alors Dieu, il est au-dessus de tout.
1: Ni kusema Mungu eko juu ya vitu vyote.
0: Il a la force.
1: Yeko na nguvu.
0: Dans chaque difficulté.
1: Katika magumu yote.
0: Quand je vous ai vu adorer de cette façon,
1: wakati nilimiona mnaabudu kama vile,
0: j'ai dit Dieu descend.
1: Nikasema Mungu shuka.
0: Réponds aux besoins de ton peuple.
1: Najibu kwa hitaji ya taifa lako.
0: Frère sœur,
1: ndugu na dada,
0: quand un homme te console,
1: wakati mtu anakuwa kufariji,
0: des fois tu auras une dette morale.
1: Wakati ngine utabakia na ndeni muro yako.
0: Mais quand Dieu te console,
1: lakini Mungu akikufariji,
0: tu vas te prosterner pour l'adorer. Et quand nous venons à l'église, oublions nos difficultés, fixons nos regards sur lui. Il est capable de consoler quelqu'un. Minasema, il est capable de consoler quelqu'un. Pose-moi la question, comment ça? Non, dites comme les blancs, comment ça? Par une guérison. Par un accouchement. Par un mariage. Par une montée. Dieu calcule le niveau de la consolation. Je n'ai jamais vu un homme consolé comme Jésus. Nous allons l'acclamer très fort. Dieu notre Père,
1: Mungu wetu Baba,
0: nous te bénissons pour ta présence.
1: Nakubariki ajila wapo wako.
0: Parle à nos cœurs.
1: Nasema na mioyo yetu.
0: Au nom de Jésus Christ.
1: Katika jina la Yesu Kristo.
0: Amen.
1: Amen.
0: Mais vous asseoir, dis bonjour à ton voisin, dis-lui bonjour.
1: Mnaweza kukaa, salimia mmoja kwa pembeni yako, umsalimu.
0: Le Seigneur m'avait révélé beaucoup de choses sur la femme
1: cananéenne.
0: Et comment cette femme a été totalement consolée et exaucée. J'aimerais clôturer la troisième séance sur les textes de la femme
1: cananéenne.
0: On va lire trois textes. Nous saluons les gens qui nous suivent. À la télé, dans les différents pays. Que le Seigneur vous bénisse. Nous reprenons les mêmes textes de Matthieu chapitre 15. Cette fois-ci, on ne lit pas toute l'histoire. Nous lisons les versets 21 et 22e verset.
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0: Et puis on va lire rapidement.
1: Kisha ta somme tena kwa haraka.
0: Dans Genèse chapitre 13 verset 10 et le suivant.
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0: Et pour terminer Luc chapitre 2 verset 34.
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0: Si je lis beaucoup de versets, les gens qui nous suivent qui demandent c'est quel passage.
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0: Voilà, nous lisons dans, nous commençons par Matthieu chapitre 15 verset 21-22.
1: Matthieu 15 mstari wake wa 21-22.
2: Matthieu 15 21-22 nous lisons au nom de Jésus. Jésus étant parti de là, se retira dans le territoire de Tyr et de Sidon. Et voici une cananéenne qui venait de se contrer, lui cria, « Aie pitié de moi, Seigneur, fils de David. Ma fille est cruellement tourmentée par le démon. »
0: Merci.
1: Accent.
0: Genèse 13, 10, c'est le suivant.
1: Moins au
2: Genèse 13, 10, c'est le suivant, nous lisons. Lot

0: et vit toute la plaine du Jourdain qui était entièrement arrosée. Avant que l'Éternel eût détruit Sodome et Gomorre, c'était jusque à Tsor, comme un jardin éternel, comme le pays d'Égypte. L'homme choisit pour lui toute la plaine du Jourdain, et il s'avança vers l'Orient. C'est ainsi qu'ils se séparèrent l'un de l'autre. Abraham habita dans le pays de Canaan, et Lot habita dans les villes de la plaine, et pressa ses tentes jusqu'à Sodome. Les gens de Sodome étaient méchants et de grands pécheurs contre l'Éternel. L'Éternel dit à Abraham, après que Lot se fut séparé de lui, lève les yeux et du lieu où tu es.
1: Merci. Accente. Luc 2, 34, et puis tu vas, j'allais sauter les versets clés. C'est Genèse chapitre 3, verset 15.
0: Luc 2, 34, nous disons. Siméon le bénit et dit à Marie, sa mère, voici cet enfant est destiné à amener la chute et le relèvement de plusieurs en Israël.
1: Jusque là, Genèse chapitre 2, verset, commencez par les versets 13 et nous terminons la lecture.
0: Genèse 3. Et l'Éternel Dieu dit à la femme, pourquoi as-tu fait cela? La femme répondit, le serpent m'a séduite
1: 15.
0: Et j'en ai mangé.
1: 15, verset 15.
0: Je mettrai inimitié entre toi et la femme, entre ta postérité et, sa postérité. Celle-ci t'écrasera la tête et tu lui blesseras le talon.
1: Continue.
0: Il dit à la femme, je monterai la souffrance de tes grossesses, tu enfanteras avec douleur et tes désirs se porteront vers ton mari.
1: Merci.
0: Mais il dominera sur toi.
1: Nous pouvons acclamer le Seigneur. J'aimerais les textes de base, c'est cette histoire des femmes
2: cananéennes.
1: Elle n'était pas juive.
2: Yeye asukuye muyuda.
1: Le Dieu d'Israël n'était pas son Dieu.
2: Na Mungu wa Israeli asukuye Mungu wake.
1: Alors les derniers thèmes dans ces textes.
2: Na usome mwisho katika hiyo kusomi.
1: Suivez très bien ces textes.
2: Na fuateni vizuri hiyo usomi.
1: L'origine de nos problèmes est leur solution.
2: Mwanzo ya mambo yetu na majibu yake.
1: L'origine de nos problèmes.
2: Chemchemu ya mambo yetu.
1: Dieu ne nous a pas créés avec un colis de problèmes.
2: Mungu asikutu umbe na kifulushi ya mamambo.
1: Il nous a créés dans la liberté.
2: Yeye Mungu alituumba katika uhuru.
1: En tant qu'enfant de Dieu.
2: Na kama tu mwana wake Mungu.
1: Nous puissions jouir de la vie.
2: Tupate kufurahia maisha.
1: Dieu, tout parent est blessé.
2: Baba ote, muzazi ote, anaumbizwa.
1: A des douleurs quand il voit son enfant souffrir.
2: Ye anaumbizwa, wakati anaona mtoto yake anateswa.
1: Un vrai parent fera tout pour que l'enfant quitte cet état de souffrance.
2: Na muzazi ote kawaida, atafana yote, mtoto yake atoje katika mateso.
1: La parole de ce matin,
2: na neno ya subu ya leo,
1: c'est pour te sortir de la situation difficile.
2: Ni ajila kutosha katika iyo ali ya magumu.
1: C'est pour que tu partes de là vers quelque part.
2: Ni ili utoke katika iyo ali kwenda fasi moja ingine.
1: L'origine de nos souffrances,
2: mchemchemu ya mama teso yetu,
1: de nos problèmes,
2: ya mamambo yetu.
1: Un jour,
2: na siku moja,
1: je commence.
2: Naaza,
1: cette femme
2: yule muke,
1: a identifié.
2: Ye alipata kufumbula.
1: Elle a regardé ce qui s'est passé dans sa vie.
2: Ye alipata kuangalia yote ilifanyika katika maisha yake.
1: Elle-même décrit l'état de la souffrance de sa propre fille.
2: Ye peke anataya, anasema ali ya mateso ya binti wake.
1: Elle souffrait, elle était tourmentée.
2: Yeah, aliteswa, kabisa, alivurukwa.
1: Elle met un accent particulier sur les démons.
2: Yeah, alaweka, nukta kawaita ya kama, juu ya demona.
1: Elle a eu la connaissance.
2: Yeah, alipata ufahamu.
1: En voyant les désordres,
2: mukuona, mfuruko,
1: les com- l'accouchement de sa fille. La souffrance cruelle. Elle a dit non. Ça, ce n'est pas humain. C'est spirituel. C'est un démon qui
2: tourmente.
1: Est-ce que ce n'est pas ton cas ce matin? Est-ce que derrière ton problème là, il n'y a pas un esprit méchant? Si tu ne découvres pas l'origine ou la source de ton malheur, tu vas t'accoutumer, tu vas t'habituer à ça. Tu vas trouver ça normal. Et les démons aiment qu'on les ignore. À ce moment-là, ils vont travailler pour ta destruction. Mais je vais dire à quelqu'un ce matin, Dieu est capable de détruire les tourments de ta vie, parce que la solution, l'origine de ta solution n'est pas une méthode, n'est pas un système. Ta solution à toi, c'est un homme. Et cet homme-là, c'est Jésus-Christ. Elle a compris que ça, ça vient des démons. Elle est allée à une autre source. Jésus-Christ.
2: Jésus-Christ.
1: Elle a dit non. Ma fille souffre cruellement. Donne-moi la solution et pitié de moi. J'en ai parlé par sa persévérance. Elle a touché à la source. Je peux le déclarer ce matin. Les jours tu touches à la source, la source de ton malheur s'arrête. Et notre source, c'est Jésus-Christ. Elle est allée là-bas. Elle a discerné. Jésus-Christ est l'unique Dieu qui peut nous apporter une solution durable. Dans n'importe quel moment, j'exagère. Dans n'importe quel moment, même le moment que tu traverses, il y a une solution. Et la solution, c'est
2: Jésus-Christ.
1: La vie créée, on ne suit pas Dieu aveuglément comme ça. Jésus-Christ est l'unique qui peut apporter la solution. Dans n'importe quel moment, même dans une fournaise, il peut descendre. Ce matin, Jésus descend dans ton foyer. Il vient de descendre, donne par la parole, il descend dans ta maison ce matin. Il descend dans tes incompréhensions. Il y a des sortes de sources. Source de malheur, source de bonheur. Jésus-Christ peut descendre même dans une vallée pour te relever de ton problème. Maintenant j'ai raisonné pour faire mon petit enseignement. Parmi les sources de malheur, ce qu'il faut éviter, nous avions lu ça. Comment Dieu va créer Adam et
2: Ève?
1: Le mettant dans un cadre délicieux. C'était la vision de Dieu. Le mettre dans ce jardin-là. Il y avait toutes sortes de délices. C'était le bonheur de Dieu. Tout parent qui voit son fils ou sa fille évoluer, à moins qu'il soit sorcier, S'il a un cœur normal, il sera content de la situation de son enfant. Alors Dieu le place là-bas. Après un temps, les choses se changent. Dieu va prononcer des choses. Qu'est-ce qui arrive? Il y a une rupture. Il y a un déséquilibre. Là, dans les jardins, il y a le pleur. Qu'est-ce qui arrive? L'origine, c'est quoi? Parce qu'Ève et
2: Adam
1: avaient touché à l'interdit. On est ensemble. Dieu va sortir. Pourquoi? Qui a fait cela? Il y a des choses que tu ne peux pas faire. Il y a des choses que tu ne peux pas toucher. Pourquoi tu as fait ça? Je mets un accent sur cette histoire-là. Il y a des choses que tu ne peux pas faire. Tu ne peux pas toucher à l'interdit. Toi qui aimes coucher avec la femme d'autrui, c'est la source de ton malheur. Toi qui aimes sortir avec les hommes d'autrui, qui t'expose aux choses incompréhensibles, ça passe ou ça casse?
2: Ça passe.
1: Évite ça.
2: Et pourquoi il est?
1: Ne fais pas ça. Arrête ça.
2: Acha.
1: Pourquoi tu fais cela? C'est de l'interdit. C'est de l'interdit.
2: Il a dit qu'il a.
1: Dieu a parlé. Une sentence est sortie. Tu mourras. J'augmenterai la douleur à tes grossesses. Tu auras des sueurs. Dieu, quoi origine il?
2: C'est ça l'origine.
1: Fuis les péchés. Ça sera l'origine de ton malheur. Pour la femme, c'est les démons. En entrant en profondeur, évitez de toucher à l'interdit. Il y a des choses, frères et sœurs, que tu ne feras jamais.
2: Les
1: péchés goûtent bon. En entrant dedans, tu trouves du plaisir. Quelques temps après, il y a les larmes. Pourquoi tu as fait ça? Regardez le chaos dans l'humanité. Deux personnes ont touché à l'interdit. Si tu es pauvre, ne consulte pas les fétichés. Tu mourras. Tu vas léguer à tes enfants une poursuite. Ne touche pas à ça. Nous avons une source, Jésus-Christ, qui peut nous restaurer. C'était une source pour Adam et
2: Ève.
1: Dieu a prononcé la sentence. Tu enfanteras avec douleur. Moi je pense, les femmes allaient avoir des grossesses, accoucher normalement,
2: peut-être
1: dans le sommeil, sans douleur, l'enfant vient. Comment Dieu va parler de douleur? Dieu évangile, il est.
2: C'est ça, le véritable évangile.
1: Bantouba Tchézambi.
2: Que les hommes abandonnent les péchés.
1: Pourquoi tu as fait ça? Il y a des choses. L'apôtre Paul dit, je m'impose toute chose d'abstinence. La vie chrétienne est une vie de discipline. Ce n'est pas ta femme. Ne touche pas. C'est l'interdit.
2: Il est qui là?
1: Attends ton temps. Dieu te donnera ce qui est à toi. Donne-moi un amen bien.
2: Amen.
1: Troisième source. Une mauvaise direction. Lot.
2: Lot
1: était à côté d'Abraham.
2: Abraham.
1: L'homme de promesse. Toute sa bénédiction dépendait d'Abraham.
2: Il est Abraham.
1: L'orgueil est monté à son cœur. On a décidé quoi.
2: Il a décidé de se séparer.
1: Il a décidé,
2: tu ne peux pas te séparer
1: d'eux.
2: Je les ai placés pour que tu évolues.
1: Quel que soit tes talents, reste branché à Abraham. Laisse-le brancher.
2: Batia, basha kuchomeka.
1: Il prend une mauvaise décision. De quitter. Une mauvaise direction. Si Dieu ne t'a pas encore parlé, reste calme. Il voit la plaine de Jourdain. Il y avait la rosée. Il dit, je pars. Il ne savait pas. Que les gens de cet homme étaient des méchants. Cette voix paraît juste devant un homme, son issue c'est la voix de la mort. Je connais une fille, moi. On priait pour elle. Son père était bien élevé. Elle dit, moi, c'est à Kinshasa, on va m'épouser par quelqu'un du son père dans le comité central. Son fils va m'épouser. Il a pris la décision d'épouser un païen. Ne sachant pas la richesse de son père, d'où est-ce qu'elle venait. Il y a des gens qui venaient. Elle refusait. Là, à Kinshasa.
2: Pas de Kinshasa.
1: Elle est partie.
2: Yakaenda.
1: Elle ne savait pas.
2: La Kinasikujuake.
1: Que sa décision.
2: Yakamupango yake.
1: L'amener dans les enfers.
2: Ilumpele kageena.
1: Veille sur ta décision.
2: Nuku kesha kwa mipango kuna beba.
1: Utoke tumba moissonneur ou où on est
2: dans. Que tu quittes l'église le moissonneur pour aller où?
1: Pose la question. Où on est dans wapi?
2: On est dans wapi?
1: Dis à panu kumutoka Abraham.
2: Apara kumutoka Abraham. Abraham wetu yeye huyo hapa.
1: Quand je suis entré dans la cure d'âme.
2: Wakati lanza kuzungumza konaye.
1: On l'a soumis à Kinshasa, un ministère de combat.
2: Bala mutisha kule Kinshasa kubutumishi ya combat.
1: Je crois aux offrandes.
2: Na mini Bamba kutoa sadaka.
1: Mais je ne crois pas à l'escroquerie.
2: Lakini misiamini kuibiana.
1: Dit donne ça, Dieu va exaucer.
2: Asema, leta hivi, Mungu atakujibu. Hapana.
1: On vient de chanter.
2: Tunataka kuimba hapa.
1: Wabu komo komo.
2: Wa nguvu nguvu sana.
1: Il peut agir sans l'offrande.
2: Nesi kutenda bila sadaka.
1: On l'a pillé.
2: Bani mwipa.
1: Elle a tout amené.
2: Yali leta yote.
1: Et les maisons.
2: Dans ma nyumba.
1: Sans suite.
2: Bila chibu.
1: Elle a maigri comme ça. La mauvaise décision. Il y a des gens qui ont quitté l'Europe. Hein. Il y a des gens qui ont quitté le
2: Congo.
1: Sans que Dieu ne leur parle. La mauvaise décision. Pendant ce temps. Pendant que je prêche. Je détruis au nom de Jésus. Toutes les mauvaises décisions. Ton mari viendra. Ton travail viendra. Ta guérison viendra. Une femme est allée chercher la grossesse.
2: J'ai
1: un prophète. Le prophète lui a distribué ça.
2: Nabi, alamukabula
1: bimba.
2: Dieu est
1: grand.
2: Il
1: peut agir. C'est pourquoi l'origine de nos malheurs vient de plusieurs causes.
2: Il a toqué ma sababu mingi.
1: Vous savez, cette histoire de prendre les mauvaises décisions ne concerne pas seulement les brimes, même les Abraham. Que ton retard Les retards apparents. D'abord, je déclare ça. Le retard que tu as, il est apparent. Il n'est pas définitif. Il sent que sa femme n'accouche pas. Et la femme Sarah sans intelligence va pousser
2: à Abraham
1: de prendre Agar. Ils ont eu Ismaël.
2: Balipata Ismaël.
1: Jusqu'aujourd'hui au Moyen-Orient.
2: Paka leo ngamba mangaribi.
1: Il y a des problèmes.
2: Kuko mambo.
1: C'est les choix.
2: Niku chakula.
1: Mauvais choix.
2: Paka chakula mbaya.
1: D'Abraham.
2: Abraham.
1: Mauvais choix.
2: Chakula mbaya.
1: De Lot.
2: Wa Loti.
1: Mais il a négligé, il a oublié que Dieu était son origine.
2: Lakina kasaba kusema Mungu ndio chemchemu wake.
1: C'est lui qui avait parlé.
2: Yule alipata kusema.
1: Allez lui donner Isaac.
2: Allez, Pacha, compatis à Isaac.
1: Sois calme.
2: Dukuturizana.
1: Ton Isaac est en route.
2: Isaac wako ekomunjia.
1: Ton Isaac est en route.
2: Isaac wako ekomunjia.
1: Une autre source de malheur.
2: Na chemchemu ingine ya ole.
1: Il prend Agar.
2: Rabeba Agari.
1: Et puis il va même en Égypte.
2: Kisha nenda Misri.
1: Sa femme était dans les bras de
2: Pharaon.
1: Une suire, une abomination. À cause de ce mauvais choix. De ce mauvais choix. Ne tombe pas dans ce piège-là. Dieu peut te bénir dans quelque chose qui est terre à terre. Dieu cache la gloire dans la faiblesse. Aujourd'hui, tu es faible. Tu es le futur grand. Dans le nom de Jésus. Parce que la source, c'est Jésus-Christ.
2: Jésus-Christ.
1: Non, je te parle de l'origine de ce qui peut arriver casser ta vie.
2: Il
1: une autre source. L'esprit de comparaison. Tu te compares à qui? Toi, tu es unique. Tu regardes ces mains, une femme bien habillée. Avec les hauts talons, les bas talons. Je vais m'endetter. Pour être comme elle. Je suis des comparaisons. T'amènera loin. Reste là où Dieu t'a mis. Il y a un principe. Les premiers seront les derniers. Les derniers seront les premiers. Ne te compare à personne. Tu vas te perdre. Tu vas t'endetter. Tu vas voler. Jusqu'à ce que tu seras perdu. C'est ça les origines de nos douleurs.
2: Ce
1: n'est pas seulement les démons. Des fois ça vient de nous. Cinquième source. L'esprit d'imprudence. Sois prudent. Sois prudent. Ne te colle à personne. Ne te colle à personne. Dans ta façon de faire. Même dans les langages. On va prendre tes phrases. Ça va te revenir. Comme une souffrance. La Bible dit. Quand la prudence fait défaut. Le peuple tombe. C'est ça les origines de nos douleurs. Pour cette femme, c'était les démons. Mais en lisant la Bible, pour certains personnages, c'était tout ce que j'ai énuméré là. J'ai dit ceci. Même les pommes de dette là. Il faut prier. Délivre-moi des dettes.
2: Vous
1: savez, il y a même des gens qui ont des dettes ici, n'ont jamais remboursé. La personne te trouve nul. Il faut rembourser les dettes. C'est une source de conflits. Ça fait 3 ans qu'on a monté à Benyewe.
2: Tu as l'argent d'autrui.
1: C'est une source.
2: Et puis tu es même à l'aise.
1: Ce matin, j'aime ce calme. C'est-à-dire ça passe. Je vous sors des origines de détresse pour vous brancher à l'origine de puissance Jésus-Christ.
2: Jésus-Christ.
1: On acclame Jésus. J'ai constaté. Dieu
2: Mungu
1: ne supportera jamais que sa fille ou son fils soit branché indéfinitivement à l'origine de détresse. Il va te détacher. C'est pourquoi, écoutez frère, j'ai lu la Bible. Hein? L'ennemi
2: a dû
1: vient souvent avant. Avec l'origine de détresse. Il vient souvent avant. Comme les démons étaient venus avant. Dans la fille de cette
2: cananéenne.
1: Les démons sont venus avant. Ça veut dire ceci. Ce que tu veux comme tu vis comme détresse. Ne confirme pas la fin de ton histoire. Jésus est venu après. Pour libérer cette fille. Le mal que Satan a commencé. Dieu est capable de le terminer. Dans la vie. Spirituel, l'ennemi vient souvent avant. Il vient avant le bonheur.
2: Peut-être
1: dire à quelqu'un qui passe par des moments difficiles. Cette origine va s'arrêter des malheurs. Ce que tu vis s'arrêtera un jour. Comme les démons avaient disparu. Ce matin même, les démons qui tourmentent ta maison doivent disparaître. Dieu est capable de changer ton état. Il vient souvent avant. Dieu qui nous a créés ne nous laissera jamais être écrasés ou avalés par nos origines. Il nous propose une solution simple. Dieu ne demande jamais de choses compliquées aux gens. Lève la main et dis seulement Jésus-Christ est mon Seigneur, tu es sauvé.
2: Jésus-Christ
1: vient après. C'est pourquoi s'il y a une personne dans cette salle qui passe par des moments de cauchemar. Donne-moi une amène fort.
2: Amina.
1: Ça va s'arrêter au nom de Jésus. Il y a autre chose que ce que tu vois. Mais la femme
2: cananéenne
1: accomplie dans son cœur. Ça ce n'est pas la fin. Oh Seigneur.
2: Aie
1: pitié de moi. Elle a étalé la situation. Elle a eu la solution. Elle a eu la solution. S'il y a eu des origines de détresse, il y aura aussi l'origine de bonheur. De victoire. Dieu ne guérit pas par une méthode. Ni par une cérémonie. La solution, c'est une personne. C'est
2: Jésus-Christ.
1: Pilate a dit,
2: Pilate
1: a dit, voici l'homme. C'était Jésus.
2: Il est quoi, Jésus?
1: Il est capable de changer tes origines. Et puis frères et sœurs, je prêchais certaines choses comme ça. Jusqu'à ce que j'ai compris. Il n'y a pas de dette à payer pour changer ton origine. La dette a été payée une fois pour toutes. Pour une libération totale. C'est Jésus qui l'a fait. C'est Jésus qui l'a fait. Il peut te libérer de la détresse. Il fait fermer la porte de la détresse. Il peut te soutenir maintenant. Il peut te libérer pendant que je prêche. Il ne peut pas même passer par une imposition de main. Dis un mot et mon serviteur sera guéri. Ces mots-là, ça ne se trouve pas dans la vie du prophète, c'est dans la bouche de Jésus. Il faut découvrir l'origine.
2: Il n'a pas chaque fois la chem.
1: L'unique personne qui peut te faire la grâce.
2: Alors,
1: qui peut entrer dans la fosse au lion. Qui peut dire aux assaillants. Dans les jardins de Gethsemane. Il a dit aux assaillants. Laissez les autres. Attrapez-moi. Je vais régler les comptes. C'est pourquoi je l'aime. S'il n'y a personne qui te secoue. Dans ta propre situation. Toi qui es arrivé au bout. Il y a quelqu'un. Qui peut te donner une solution. C'est le Fils de Dieu. J'aimerais qu'on l'acclame très fort avant de terminer. Pour la femme cananéenne, l'origine de son problème, ce n'était pas l'argent, ce n'était pas les titres. L'origine de son bonheur, c'est Jésus-Christ. C'est pourquoi ce matin, tu peux changer de source. Tu peux passer de la mort à la vie. De la maladie à la guérison. De la malédiction à la bénédiction. C'est pourquoi Jésus-Christ a libéré la fille de cette femme qui a identifié l'origine de ton problème. Comme c'est un problème d'un démon qui faisait tourmenter cruellement la fille, Jésus l'a chassée. Veuillez vous lever. Nous allons entrer dans une prière. Je vous attends. Merci. Papa Toto, toi tu restes.
2: Papa Toto,
1: je te félicite. Tu es venu malgré les coups qui te fait mal. C'est lui qui est là comme l'origine de la puissance va te toucher maintenant. Mais je connais l'origine. Je
2: ne
1: peux pas les laisser comme ça. Je
2: ne
1: peux pas laisser mon foyer mourir. Je
2: ne
1: peux pas laisser mon mari se détruire. Je ne peux pas laisser les enfants se détruire. Je ne peux pas laisser la maladie progresser. Je suis fatigué de voir ça. C'est pourquoi nous allons appeler celui qui peut changer les origines. Écoute. Peut-être tu es né dans une famille. Tu as déjà remarqué les événements négatifs de ta famille. Et puis tu conclus. C'est comme ça que mon grand-père était. Ma grand-mère était comme ça. Mais mon père a hérité. Ce matin, comme les démons étaient chassés, cette situation peut s'arrêter maintenant au nom de Jésus-Christ. Maintenant, on va faire une prière de guerre pendant 5 minutes. Je ne l'arrête pas. Identifie ça. Moi je fais ça. J'ai regardé ma famille, mon grand-père,
2: Gambo,
1: la famille de ma mère, et ma situation présente. Je sens que c'est ça. Il y a des gens qui tremblent dans les domaines des piscines, n'a pas couché avec une femme, il n'est pas à l'aise. Une fille m'a dit, ça ce sont des démons. Je ne peux pas supporter 6 mois sans prendre un homme. Ça c'est les démons. Nous allons prier maintenant. Toi esprit qui tourmente ma vie. Toi esprit qui me fait souffrir cruellement. Je découvre que c'est toi. Dieu ne t'a pas créé pour être un esclave. Dans la même situation. Il est le Dieu qui change les temps et les circonstances. Il change les temps
2: et les circonstances.
1: Aidez-moi, il change les temps. Mais pourquoi tu es toujours dans les mêmes circonstances? Il y a un démon qui te retient. Il y a un esprit qui te maintient. Dans cet esprit-là, tu n'évolues pas. Dieu est capable. La femme a pris la décision. Kintu qui n'a pas choqué Shimama.
2: Ça, aujourd'hui, ça doit s'arrêter.
1: J'ai fait la même chose. Il est Kintu qui n'a pas choqué Shimama à passer au nom de Jésus-Christ.
2: Doit s'arrêter maintenant au nom de Jésus-Christ.
1: Nous acclamons le Seigneur. Cet esprit de célibat-là, nous allons maintenant chasser cet esprit-là qui te fait souffrir. Si tu as des choses arrangées, arrange. Vois-moi ou vois les concernés. Arrange. Tu seras libéré comme la femme cananéenne. Nous tapons les mains. Nous brisons l'auteur de notre malheur. Prions ensemble, prions ensemble. Merci Seigneur. Merci Seigneur. À toi, Dieu. Merci Seigneur.
2: Au nom de Jésus ce matin, je détruis l'origine. L'origine du malheur. Le malheur qui frappe dans ma vie. Je détruis cela. Je brise au nom de Jésus l'origine démoniaque. L'origine démoniaque. Je les stoppe au nom de Jésus. Les démons qui sont à l'origine de beaucoup de malheurs, de perturbations dans ma vie, je détruis leur action. Je rate leur action. Au nom de Jésus.
1: Lève la main. Je ne vous sens pas. Je connais les moissonneurs quand ils prient. Je sens.
2: Vous avez peur.
1: Cet esprit qui te fait faire doit partir. Lève la main.
2: Dis à
1: haute voix, toi esprit de tourment.
2: Esprit de tourment.
1: Toi esprit de détresse.
2: Toi esprit de détresse.
1: Sors de ma maison.
2: Sors de ma maison.
1: Sors de mes activités.
2: Sors de mes activités.
1: Toi qui tourmentes mon corps.
2: Toi qui tourmentes mon corps.
1: Lâche mon corps.
2: Lâche mon corps. De Jésus.
1: Au nom de Jésus.
2: Au nom de Jésus.
1: Esprit de maladie.
2: Esprit de maladie.
1: Esprit de stérilité.
2: Esprit de stérilité.
1: Toi qui déranges le cœur de mes enfants.
2: Toi qui déranges le cœur de mes enfants.
1: Toi qui déranges le cœur de mes chefs.
2: Toi qui déranges le cœur.
1: Déclarant voix, toi qui déranges ma destinée.
2: Toi qui déranges ma destinée.
1: Allez, sors de ma vie.
2: Allez,
1: sors de ma vie.
2: Sors de ma vie.
1: Capons les mains, prions, prions.
2: Sors de ma vie. Au nom de Jésus. Toi qui déranges. Toi qui déranges. Toi qui déranges ma vie. Toi qui as perturbé ma vie. L'esprit des démons, l'esprit sorcier, je te chasse, je te déloge, au nom de Jésus, je te chasse ce matin, au nom de Jésus, je te déloge, au nom de Jésus, je te chasse, je te chasse, je te chasse, au nom de Jésus, libère ma vie, libère ma vie. Libère ma vie, au nom puissant de Jésus, les démons, l'esprit des démons, je te chasse, je te déloge, au nom de Jésus, libère ma vie, libère mes enfants, libère l'intelligence de mes enfants, libère, au nom de Jésus.
1: Je dois suivre le Saint-Esprit. Je dois suivre sa direction. Il y a une autre chose que l'Esprit me donne maintenant. C'est un héritage négatif. tu as hérité quelque chose qui se répète dans ta vie. Tu es une photocopie de quelque chose de négatif qui a existé. Si tu sens en toi, tu es comme tel. Il y a une situation qui s'était passée dans la famille élargie ou direct, une certaine maladie, quelques phénomènes que tu as hérité. Derrière cet héritage, il y a un démon. Alors si tu es là, viens devant. Nous allons faire cette prière. Nous restons les yeux fermés. Je ne dis pas celui qui ne parle pas en langue. Tu sens qu'en toi, il y a un héritage familial négatif. Quelque chose de négatif que tu as hérité. Toi, tu n'es pas la photocopie de la vie de ton grand frère. Tu comprends ça? Tu n'es pas la photocopie de la vie de ta grande sœur. Ni de ta grand-mère, ni de ton grand-père. Toi, c'est toi. Par toi, la nouvelle délivrance va commencer. À ta mort, tu vas léguer la richesse à tes enfants. Tu vas laisser la gloire à tes enfants. Tu n'es pas la photocopie de tes grands frères. Je t'appelle dans la liberté. Viens ici. Je n'ai pas écrit ça. Si le Saint-Esprit a mis dans mon cœur cela, il y a une réalité. Tu n'es pas la photocopie. Tu n'es pas une suite de ce que tes parents ont vécu. Tu n'es pas une suite. Je répète, tu n'es pas une suite. Et cette suite-là sera coupée ce matin. Nous voulons te détacher de la suite. Au nom de Jésus. Maintenant, vous allez prier, je vais faire ça à la fin. Il dit, je me détache de l'héritage. Je ne suis pas la photocopie de mes grands-mères. D'abord, les prions, tes voix avec autorité, prions. Merci Seigneur. Gloire à toi, oh Dieu.
2: Au nom de Jésus. Au nom de Jésus, ce matin. Je me détache. Je me détache de tout héritage négatif. Au nom de Jésus, je me détache de la malédiction. Je me détache de la maladie. Je me détache de tout héritage négatif de ma famille. Au nom de Jésus. Au nom de Jésus. Au nom de Jésus.
1: Lève la main droite, toi qui es devant. Même dans les allées. Dis à haute voix,
2: moi,
1: je ne suis pas la photocopie.
2: Je ne suis pas la photocopie
1: de mes parents.
2: De mes parents.
1: Dans leur malheur.
2: Dans leur malheur.
1: Ce matin, je me détache.
2: Je me détache.
1: Il y a quelque chose qui va se passer. Je me détache de l'héritage des parents.
2: Je me détache de l'héritage des parents.
1: L'héritage négatif.
2: L'héritage négatif.
1: Je ne suis pas le tuyau de malheur.
2: Je ne suis pas le tuyau de malheur.
1: Aucun malheur ne m'atteindra.
2: Aucun malheur ne m'atteindra.
1: Aucun fléau n'habitera dans mon corps.
2: Aucun fléau n'habitera dans mon corps.
1: Je viens de changer d'origine.
2: Je viens de changer.
1: Fini les connexions négatives.
2: Fini les connexions négatives.
1: Mon corps est nettoyé.
2: Mon corps est nettoyé.
1: Par le feu du Saint-Esprit.
2: Par le feu du Saint-Esprit.
1: Par le sang de Jésus.
2: Par le sang de Jésus.
1: Esprit de mort précoce.
2: Esprit de mort précoce.
1: Maintenant parle. Sors.
2: Sors.
1: Esprit de célibat.
2: Esprit de célibat.
1: Esprit de stérilité.
2: Esprit de stérilité.
1: Allez sortez de ma vie.
2: Allez sortez de ma vie.
1: Esprit de gémissement.
2: Esprit de gémissement.
1: Esprit de cruauté.
2: Esprit de cruauté.
1: Allez sortez de ma vie.
2: Sortez.
1: Allez chanter
2: de ma vie.
1: D'abord les mains, prions, prions.
2: Sortez de ma vie. Au nom de Jésus. Sortez de ma vie. Sortez de ma vie. Au nom de Jésus. Esprit de cruauté. Esprit de maladie. Esprit de maladie.
3: Maladie des nerfs. Maladie des nerfs. Maladie des nerfs. Je vous détruis. Je te chasse. Je te déloge. Au nom de Jésus, libère ma fille. Libère ma fille. Libère ma fille. Libère. Au nom de Jésus, je te chasse. Je te déloge. L'héritage négatif. L'héritage négatif. Je te chasse. Au nom de Jésus, maladie des jambes, maladie des pieds, je te chasse. Maladie des os, maladie des muscles, je te chasse. Au nom de Jésus, tu pars, tu pars. Je te déloge. Au nom de Jésus, maladie sans nom, tu sors, tu libères, tu sors, tu libères toute ma vie.
1: Déclaré pour tes esprits de divorce.
3: Esprit de divorce.
1: Lâche mes enfants.
3: Lâche mes enfants.
1: Lâche ma destinée.
3: Lâche ma destinée.
1: Au nom de Jésus.
3: Au nom de Jésus.
1: On vient de parler aux esprits. Maintenant on va lui parler. Cette femme a dit, Seigneur,
3: aie
1: pitié de moi. Ce que j'aime dans ce passage. Quand elle a dit ça, Jésus ne lui a pas dit, voilà, va d'abord faire ça. À l'instant même, elle a été libérée. À cause de sa foi. Lève la main, je vais t'aider à faire, à dire cela. Dis Seigneur, aie pitié de moi.
3: Aie pitié de ma maison.
1: Aie pitié de mes enfants. Aie pitié de mon corps.
3: Je suis branché à toi.
1: Je change de source.
3: Je change de source.
1: Si la source de mes parents.
3: Si la source de mes parents
1: était une source de malédiction.
3: Était une source de malédiction.
1: Moi.
3: Moi.
1: Moi.
3: Moi.
1: Je me branche à toi.
3: Je me branche à toi.
1: Source de puissance.
3: Source de puissance.
1: Source de restauration.
3: Source de restauration.
1: Source de grandeur.
3: Source de grandeur.
1: C'est toi, Jésus.
3: C'est toi, Jésus.
1: Aie pitié de moi.
3: Aie pitié de moi.
1: Nous l'acclamons, il a eu pitié de nous. Nous l'acclamons très fort. Messieurs, regagnez vos places.